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That was On fera briller le ciel or We'll make the sky shine by Après tout. And that's what ends our show today. Merci d'avoir été avec nous et à la semaine prochaine.

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1: Ces personnes-là, ils viennent ici pour s'inspirer, ou soit échanger des pratiques, ou soit collaborer avec des personnes des communautés, parce que sinon, ben, eux autres, Ils sont un petit peu démunis parce qu'il n'y a pas des recettes déjà publiées, il n'y a pas un cahier d'exercices qui existe déjà pour dire qu'est-ce qu'on fait avec des étudiants autochtones, mettons pour la sécurisation culturelle ou pour l'ajout de contenu ou tout ça, ou même dans les approches.
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